des oiseaux sont libres d'être parmi les cumuls connus et les cieux. Rien, ni les vieux jardins reflétés par les yeux, ne retiendra ce cœur qui dans la mer se trempe. Ni la clarté déserte de ma lampe sur le vide papier que la branche défend. Et ni la jeune femme allaitant son enfant. Désolé par les cruels espoirs, croit encore à la Dieu suprême des mouchoirs. Et peut-être les mâts, invitant les orages, sont-ils dessus.